La Réunion, comment il est ce matin? Très content de vous retrouver dans le Morning d'Énergie. Il est 5h à La Réunion et vous savez quoi? On va kiffer aujourd'hui. 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
1: Et bonjour la Réunion, très bon réveil à tous. Bienvenue dans votre Morning Énergie en ce lundi 29 juin. Il est exactement 5h10 à la Réunion et je suis très heureux de commencer cette nouvelle semaine avec vous, que vous soyez déjà sur pied ou que le réveil soit un peu difficile. Ben c'est normal, hein, c'est lundi, c'est un peu dur de reprendre. Mais vous inquiétez pas, on va vous réveiller comme il faut. Bon courage à ceux qui prennent déjà la route. Comme chaque matin, vous le savez, je vous réserve plein de cadeaux, plein de surprises, des invitations pour aller au Cinoche notamment. Et justement, on va voir des mignons et des monstres. C'est à gagner deux places aujourd'hui. Plusieurs occasions de jouer jusqu'à 9h au programme Le Hit au ralenti. Vous le savez, cet extrait mystère que tout le monde doit deviner, l'artiste ou le titre vous permettra d'aller au Cinoche. Et puis on n'oublie pas le bruit d'une affaire. Et puis entre les deux, une petite pause divertissement, ça fait du bien. Les vidéos qui font le buzz sur les réseaux, toute l'actualité ici et dans le monde, et bien sûr les plus gros hits du moment. Killaroi qui vous attend, il y a également Ariana Grande ou encore Amel Bent. D'ailleurs, moi je vous dis tout à l'heure, sur le sondage d'énergie, on postera le sondage. Si le lundi était une émotion, ça serait quoi pour vous, l'optimisme ou la fatigue? En tout cas, on garde la pêche sur Énergie.

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1: Il est 5h passé de 19 minutes sur Energy. Bienvenue si vous nous rejoignez. Puis bon réveil, commencez à choisir un petit peu vos outfits là de ce lundi matin. Moi je suis avec vous, je ne vous lâche pas. Dans 10 minutes, on ira faire un tour dans l'actu. Alors tout ce qui se passe dans le monde, ce sera avec Jonathan Denizo. Et puis dans moins d'une heure, le hit au ralenti. Oui, Zot, tu peux commencer déjà à préparer les smartphones. Allez au fun bag, c'est ce qui arrive avec Big Flo et Ellie. Bienvenue Zot, tout à l'heure.

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0: On se réveille tout en douceur avec Miley Cyrus, Younger You à l'instant sur Énergie. Est-ce que vous êtes prêts à redémarrer ce lundi, surtout sur les routes, puisqu'on va faire un point de ce côté-là.
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0: Bien écoutez, pour le moment les amis, rien à signaler hein, sur le département, malgré quelques chaussées glissantes, hein, notamment du côté du chef-lieu. Si vous avez des informations, n'hésitez pas. Le 02 62 99 4000. Dans un instant, on ira faire un tour du côté de l'horoscope avec Léa Berthaud. En attendant, il est 5h30 à La Réunion, l'heure de retrouver l'actu et la météo. C'est Jonathan Denizo qu'on accueille pour votre premier point.
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2: Et avec une journée plutôt agréable, côté météo sur l'île de La Réunion ce lundi. Et puis dans l'actu, forcément, les épreuves d'oraux pour les premières donc au lycée.
0: Et on développe les titres de ce lundi. Salut John.
2: Et salut Chris, bonjour à tous. Alors tout d'abord, on souhaite bon courage, bien évidemment, aux premières qui terminent leurs oraux de français à partir d'aujourd'hui. Ensuite, ce sera les vacances pour tout le monde, hein, avec la dernière semaine de cours qui démarre donc aujourd'hui. C'est pourtant la deuxième source de revenus pour l'île après le tourisme. On attend encore une année compliquée dans la filière canne à sucre. Alors que le coup d'envoi de la campagne est prévu dans un peu plus de deux semaines pour l'ouest et pour le sud, le nord et l'est de l'île, de leur côté, n'ont toujours pas fixé de date. Aujourd'hui, les premières cannes à sucre sont réceptionnées à l'usine de Bois-Rouge. Des essais techniques doivent avoir lieu demain avant l'annonce, en principe, de la date officielle de la coupe jeudi. À l'étranger, nouvel échange de frappe entre les États-Unis et l'Iran. Les deux pays s'accusent mutuellement de violation de leur cessez-le-feu. Conséquence, le prix du baril est remonté. Hein, et chez nous, on connaîtra d'ailleurs dans les prochains jours l'évolution des prix des carburants. Au Venezuela, cette fois, le bilan s'est encore alourdi. Après le double séisme de mercredi, on dénombre désormais plus de 1400 victimes, plus de 50 000 disparus. 7 millions de personnes sont affectées par la catastrophe. Les dommages causés sont estimés à plus de 7 milliards de dollars, hein, soit environ 6% du produit intérieur brut du pays. En foot, place aux choses sérieuses ce lundi avec le début hier des 16e de finale en Amérique. Cette nuit, le Canada a difficilement décroché son billet pour les 8e en battant l'Afrique du Sud 1-0. Ce soir, 3 matchs au programme. Brésil-Japon, Allemagne-Paraguay et Pays-Bas-Maroc. Notre équipe de France, elle, jouera notamment contre la Suède demain. Et puis, c'est l'un des événements les plus populaires de France, le plus grand carnaval de l'océan Indien. Environ 70 000 personnes étaient réunies hier à Saint-Paul pour le fameux Grand Boucan. C'est la même fréquentation que l'an passé dans les rues du Front de Mer Saint-Paulois.
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0: Allez, on retourne chez nous. Comment ça se passe côté ciel pour ce début de semaine, John ?
2: Eh ben, c'est une journée digne de l'hiver austral sur l'île de La Réunion ce lundi. Du grand soleil quasiment partout aujourd'hui après la dissipation de la grisaille matinale. On aura par contre quelques averses hein, sur un petit quart nord-ouest ou encore sur les pentes du Grand Brûlé, le Port et Saint-Denis l'après-midi. Mais des éclaircies par contre jusqu'au soir dans Sillaos, dans Salazie et sur la plaine des Cafres. L'ambiance, elle, va rester venteuse et douce. On aura de 24 à 28 degrés sur le front de mer. 17 à 22 degrés dans les Hauts.
0: Eh bien écoute, merci John, on se refera un point tout à l'heure. C'est vrai qu'il y a eu un grand défilé au Grand Boucan. T'as pas défilé toi John hier hein?
2: Non, moi j'ai défilé dans mon lit.
0: Oui, bah, c'est pas mal aussi. Bon allez Tamim Pala, on se retrouve tout à l'heure bon John hein, pour
2: à
0: un
2: tout
0: point
2: à
0: sur l'actu météo comme d'hab. Et puis Tamim Pala, c'est ce qui arrive. Le hit au ralenti en préparation, donc prépare votre smartphone s'il vous plaît.

0: C'est une ambiance spicy pour ce début de semaine. Bienvenue à toutes en ce lundi. Dans un instant, le hit au ralenti, de quoi rafler vos cadeaux sur énergie. Le 02 62 99 4000, c'est le numéro à retenir. Allez, nous on va faire un tour avec Léa Berthaud du côté du ciel. Les astres ont un message pour vous ce matin.
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0: Ton avenir en 40 secondes, oui, c'est possible dans l'horoscope. Bonjour Léa.
2: Salut tout le monde.
0: Allez, Bélier.
2: Ce lundi part fort, ne le laissez pas filer.
0: Taureau.
2: Une journée en amoureux, l'idée est dans l'air.
0: Gémeaux.
2: Côté finance, une bonne nouvelle pourrait arriver.
0: Bien, cancer.
2: L'élan est là ce matin, c'est bon signe.
0: Les quoi?
2: L'élan.
0: L'élan. Ah oui,
2: pas l'animal.
0: Pas l'animal, oui.
2: Non, c'est pas encore Noël.
0: Ok, il y a des élans dans la Réunion.
2: Donne où l'élan là. Allez.
0: On était au Lion.
2: Oui, un petit coup de chance au boulot est possible.
0: Oh, comment je suis, les vierges.
2: Les proches sont d'excellente humeur.
0: Balance.
2: Gardez l'œil ouvert, une belle surprise se profile.
0: Scorpion.
2: Vous rayonnez, ça se voit.
0: Sagittaire.
2: Un beau succès pourrait pointer le bout du nez.
0: Capricorne.
2: Vous avez le cœur léger aujourd'hui.
0: Verseau.
2: L'ambiance est vraiment au top, savourez là.
0: Boisson. Poisson.
2: Les boissons, carrément.
0: Non, mais je pensais à un truc. Un
2: café, peut-être. La chance a l'air d'être au rendez-vous parce que c'est l'heure du café.
0: L'heure du café. Bon café, Zotou.
2: Je vais t'en prendre un double.
0: Oui, s'il vous plaît.
2: Hein?
0: Sans sucre, merci.
2: Oui, avec hit.
0: Avec

0: Allez, on se laisse tout doucement porter par une belle ambiance ce matin dans le 5-9 d'énergie. On redémarre la semaine ensemble. Est-ce que vous avez envie de gagner des cadeaux, des mignons et des monstres? C'est pour vous et vous devez jouer tout de suite au standard.
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0: Et bienvenue si vous nous rejoignez dans le Morning d'Énergie. Vous le savez, moi j'aime bien vous faire rafler des cadeaux. Deux places de ciné pour aller voir des mignons et des monstres. Ça se passe tout de suite. C'est le moment de tenter votre chance. Et oui, oui, bah ouais, le hit ralenti n'attend que vous les gars. 02 62 99 4000. Le principe est simple. Un énorme hit revisité en version ultra lente. À vous de reconnaître le titre ou l'artiste. Et si vous avez la bonne réponse, directement au standard. Alors moi j'avais envie de vous passer un petit extrait Disney. Ça va faire plaisir à nos marmailles. Pour ce début de semaine, on écoute, on se concentre et surtout, prépare votre smartphone.

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0: Allez, les titres de l'actu, c'est avec Jonathan Denisot avant de redémarrer cette nouvelle heure. Bienvenue tout le monde.
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2: Bonjour à tous, une journée douce, venteuse et ensoleillée en principe sur l'île de La Réunion ce lundi, côté météo. Et puis dans l'actualité forcément, le dernier jour des euros de français pour nos premières au lycée. Et puis les Bleus du foot qui joueront demain leur 16e de finale du mondial. Voilà pour l'actu, bon réveil, bon début de journée avec Chris dans le 5-9 et bon début de semaine.

0: Atelier, là.
1: Ah bah super, ok. Bon bah en tout cas je te souhaite bon courage pour ce début de semaine. On souhaite aussi bon courage à tous ceux qui passent les oraux aujourd'hui, tous nos lycéens. Bon Ludo, est-ce que t'es chaud pour jouer avec moi?
0: Allez, c'est parti.
1: Allez, c'est parti, on écoute.
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1: Bon Ludo, ça doit te rappeler des souvenirs ça. Est-ce que t'as la bonne réponse?
0: La Reine des Neiges.
1: Eh bien, tu sais quoi, tu
0: remportes.
1: Exactement, tu remportes tes places de ciné, mon Ludo. Bravo.
0: Merci beaucoup.
1: Tu vas aller voir. Bah ouais, tu vas voir des Mignons et des Monstres là ce week-end. Tu vas y aller avec qui?
0: Avec ma fille.
1: Avec ta fille, comment elle s'appelle?
0: Elle s'appelle Zoé, elle a 6 ans.
1: Bah Zoé, on lui fait de gros bisous. Zoé, elle va à l'école là, elle va à l'école aujourd'hui même. Ça reprend
0: ouais,
1: hein,
0: ouais.
1: Pour elle aussi.
0: Ouais,
1: c'est pas encore
0: reprend,
1: les vacances, hein.
0: Non, semaine prochaine.
1: Semaine prochaine, ok, bon bah on a encore le time. En attendant mon Ludo, tu vas me crier très très fort le nom de la radio qui t'envoie au Cinoche.
0: Énergie.
1: Bien sûr.

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1: 6h19 sur Energy, j'espère que votre début de semaine se passe bien. Peut-être que vous êtes déjà au travail, sur la route, en livraison ou encore en direction du bureau. Merci de me laisser une place dans votre matinée. Dans moins d'une heure, il y aura le retour de vos cadeaux, le 8 au ralenti. On félicite encore mon Ludo pour ses places de ciné. Vous aurez l'occasion de rejouer tout à l'heure, vous inquiétez pas. En attendant, nous, juste après la pause, eh bien, je vous ai calé une nouveauté.
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1: Le retour de l'artiste belge sur Energy. Des fleurs, oui, c'est ce que je vous donne. Prenez des fleurs, prenez de la bonne humeur et prenez de la joie pour ce lundi. Bienvenue à toutes dans le morning.
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0: Allez, je ne vous lâche pas jusqu'à 9h sur Énergie. On va faire un tour du côté de vos routes avant que le soleil se lève. Il va pas tarder à se lever d'ailleurs.
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0: Et on commence avec cet accident signalé sur la déviation de Grand-Bois dans le secteur sud. La plus grande prudence est recommandée à l'approche de ce secteur. Des ralentissements sont possibles. On vous tiendra au courant tout à l'heure. Et puis dans l'est, de fortes pluies qui réduisent la visibilité. Alors vous adaptez votre vitesse, hein. Augmentez les distances de sécurité sur la route des Tamarins. Maintenant dans l'ouest, des bouchons sont en cours depuis l'échangeur de Saint-Paul direction Savannah. Et puis partout ailleurs, ça va, ça roule bien, hein. Sur le réseau, vous nous appelez si vous avez des informations. Le 02 62 99 4000. Dans un instant, les astres qui vous délivreront un message. En attendant, il est 6h30, l'heure de retrouver l'actu et la météo. Jonathan Denisot qui est avec nous.
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2: Une journée douce, venteuse et ensoleillée en principe sur l'île de la Réunion ce lundi, côté météo. Et puis, les Bleus du foot qui joueront demain leur 16e de finale du Mondial. Salut Chris, bonjour à tous. Alors tout d'abord, on souhaite bon courage, bien évidemment, aux premières qui terminent leurs oraux de français à partir d'aujourd'hui. Ensuite, ce sera les vacances pour tout le monde, hein, avec la dernière semaine de cours qui démarre donc aujourd'hui. C'est pourtant la deuxième source de revenus pour l'île après le tourisme. On attend encore une année compliquée dans la filière canne à sucre. Alors que le coup d'envoi de la campagne est prévu dans un peu plus de 2 semaines pour l'ouest et pour le sud, le nord et l'est de l'île de leur côté n'ont toujours pas fixé de date. Aujourd'hui, les premières cannes à sucre sont réceptionnées à l'usine de Bois-Rouge. Des essais techniques doivent avoir lieu demain avant l'annonce, en principe, de la date officielle de la coupe jeudi. À l'étranger, nouvel échange de frappe entre les États-Unis et l'Iran. Les deux pays s'accusent mutuellement de violation de leur cessez-le-feu. Conséquence, le prix du baril est remonté, hein, et chez nous, on connaîtra d'ailleurs dans les prochains jours l'évolution des prix des carburants. Au Venezuela, cette fois, le bilan s'est encore alourdi après le double séisme de mercredi. On dénombre désormais plus de 1400 victimes, plus de 50 000 disparus. 7 millions de personnes sont affectées par la catastrophe. Les dommages causés sont estimés à plus de 7 milliards de dollars, hein, soit environ 6% du produit intérieur brut du pays. En foot, place aux choses sérieuses ce lundi avec le début hier des 16e de finale en Amérique. Cette nuit, le Canada a difficilement décroché son billet pour les 8e en battant l'Afrique du Sud 1-0. Ce soir, 3 matchs au programme. Brésil-Japon, Allemagne-Paraguay et Pays-Bas-Maroc. Notre équipe de France, elle, jouera notamment contre la Suède demain. Et puis, c'est l'un des événements les plus populaires de France, le plus grand carnaval de l'océan Indien. Environ 70 000 personnes étaient réunies hier à Saint-Paul pour le fameux Grand Boucan. C'est la même fréquentation que l'an passé dans les rues du front de mer Saint-Paulois.
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2: C'est une journée digne de l'hiver austral sur l'île de la Réunion ce lundi. Du grand soleil quasiment partout aujourd'hui après la dissipation de la grisaille matinale. On aura par contre quelques averses, hein, sur un petit quart nord-ouest ou encore sur les pentes du Grand Brûlé, le Port et Saint-Denis l'après-midi, mais des éclaircies par contre jusqu'au soir dans Sillaos, dans Salazie et sur la plaine des Cafres. L'ambiance, elle, va rester venteuse et douce. On aura de 24 à 28 degrés sur le front de mer, 17 à 22 degrés dans les Hauts.

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1: Ton avenir en 40 secondes, oui, c'est possible dans l'horoscope. Bonjour Léa.
2: Salut tout le monde.
1: Allez, Bélier.
2: Ce lundi part fort, ne le laissez pas filer.
1: Taureau.
2: Une journée en amoureux, l'idée est dans l'air.
1: Gémeaux.
2: Côté finance, une bonne nouvelle pourrait arriver.
1: Bien, Cancer.
2: L'élan est là ce matin, c'est bon signe.
1: Les quoi?
2: L'élan.
1: L'élan. Ah oui,
2: pas l'animal.
1: Pas l'animal, oui.
2: Non, c'est pas encore Noël.
1: Ok, il y a des élans dans la Réunion.
2: Ah, d'un instant, mais d'un où l'élan là. Allez.
1: On était au Lion.
2: Oui, un petit coup de chance au boulot est possible.
1: Oh, comment je suis, les vierges.
2: Les proches sont d'excellente humeur.
1: Balance.
2: Gardez l'œil ouvert, une belle surprise se profile.
1: Scorpion.
2: Vous rayonnez, ça se voit.
1: Sagittaire.
2: Un beau succès pourrait pointer le bout du nez.
1: Capricorne.
2: Vous avez le cœur léger aujourd'hui.
1: Verseau.
2: L'ambiance est vraiment au top, savourez-la.
1: Un
2: café peut-être. La chance a l'air d'être au rendez-vous parce que c'est l'heure du café.
1: L'heure du café. Bon café, zot tout.
2: Je vais t'en prendre un double.
1: Oui, s'il vous plaît. Sans sucre, merci.
2: Oui, avec hit.
1: Avec hit.
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0: Allez, on accélère le rythme avec David Guetta, I'm good. Est-ce que you are good pour ce début de semaine? Ça tombe bien, c'est Chris qui vous accompagne jusqu'à 9h.
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0: Il est 6h, passé de 52 minutes sur Énergie. Dans 10 minutes, on ira faire un tour du côté des titres de l'actu. Mais avant ça, vous le savez aussi, dans 20 minutes, il y a le retour du 8 au ralenti, le retour de vos cadeaux pour aller voir des mignons et des monstres. Mais comme chaque matin, moi j'ai envie de vous partager les vidéos qui font le buzz sur Internet. Aujourd'hui, on s'intéresse au bac. On est dans le thème.
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0: Et ça se passe lors d'un petit pique-nique, tranquille, où il y a une fille qui demande à son petit frère, bon bah comment ça se passe le bac, qu'est-ce que tu vas faire cet été, etc. Sauf que le petit frère, il est pas dans le mood, il a pas trop envie de lui répondre. Hein.
2: Et ça va ton bac?
3: Ouais.
2: Tu révises bien?
3: Non.
2: C'est quand la date?
3: Lundi.
2: Mais ça va avec tes potes, vous sortez et tout?
3: Non.
2: Ça va le paddle, tes compétitions et tout?
3: Ouais.
2: T'aimes ou pas ma casquette?
3: Ouais.
2: Mais ok. Et tu vas faire quoi cet été?
0: Ouais, bon bah voilà, hein, vous avez vu, hein, zéro chalance. Bon, en tout cas, vous restez avec nous dans le morning. Charlie Pouf, c'est ce qui arrive juste avant de reprendre. Et bien évidemment, je suis très content de vous retrouver ce matin.

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0: Allez, l'essentiel de l'info avec Jonathan Denison, on se retrouve juste après. Bienvenue à La Réunion.
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2: Bonjour à tous, une journée douce, venteuse et ensoleillée en principe sur l'île de La Réunion ce lundi, côté météo. Et puis dans l'actualité forcément, le dernier jour des oraux de français pour nos premières au lycée. Et puis les Bleus du foot qui joueront demain leur 16e de finale du mondial. Voilà pour l'actu, bon réveil, bon début de journée avec Chris dans le 5-9 et bon début de semaine.

0: Oui, ça donne envie de retourner à ce week-end tout ça. En tout cas, j'espère que vous avez passé un beau week-end, que vous avez la forme. En ce lundi, direction l'île Maurice avec DJ Assad, l'île tournée. Est-ce que vous avez envie de jouer ce matin? Eh bien, ça tombe bien, le hit au ralenti tout de suite.
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0: Il est 7h, passé de 10 minutes sur Énergie. Merci de commencer votre lundi avec nous. Si vous venez de nous rejoindre, eh bien bienvenue. Installez-vous confortablement. C'est l'heure de vos cadeaux. Le hit au ralenti, c'est un extrait totalement ralenti qui se cache derrière un hit légendaire. Eh bien écoutez attentivement. Si vous avez reconnu la chanson, vous nous appelez au 02 62 99 4000. Je répète, les places de cinéma.

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1: Oui, voire dans quelques secondes même. Il est 7h, passé de 19 minutes sur Énergie. J'espère que vous allez bien, j'espère que vous redémarrez ce lundi comme il faut. On va du côté du Standard ce matin, et plus précisément du côté de Saint-Denis, retrouver Anne-Cécile. Comment allez-vous, madame? Ça va?
2: Ça va, merci.
1: Tranquille?
2: Ah oui.
1: C'est quoi la fête ce week-end? T'as fait quoi?
2: Ce week-end, je sais plus. Ouais. Rien de particulier. Ah, si, un anniversaire à la plage. Très quoi.
1: Mais t'invites pas les gars, j'ai pas eu de nouvelles de toi, Anne-Cécile, tout le week-end.
2: Oui, j'ai oublié.
1: On oublie, c'est comme ça. Ben, c'est pas grave. Et ben, tu vas quand même rafler tes cadeaux, Anne-Cécile. Est-ce que t'es prête à jouer avec moi pour le Hito ralenti?
2: Oui.
1: Allez, c'est parti, on écoute. Cécile, est-ce que t'as la bonne réponse?
2: Oui, c'est Zao, c'est chelou.
1: Mais bien évidemment, tu repars avec tes places de ciné ce matin! Félicitations, Cécile! Tu vas y aller avec qui au Cinoche? Pas avec moi, j'imagine.
2: Ah, mais c'est pour les enfants.
1: Bah, et tu m'envoies pas de message, donc tu m'invites même pas au Cinoche, quoi. C'est ok, mais c'est ok, c'est bon. Je le prends bien, Cécile, je le prends bien. Bon, Cécile, en tout cas, j'espère que tu vas passer une belle journée. Tu vas me crier très très fort le nom de la radio qui t'envoie au Cinoche, bien évidemment.
2: Énergie!
1: Bah, bien sûr, bien sûr.
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0: Allez, on s'accroche pour ce début de la semaine. Taylor Swift à l'instant dans la maison. On va faire un tour du côté de vos routes ce matin.
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0: Et on commence par revenir par cet accident signalé plus tôt dans le sud qui est désormais terminé. Donc la circulation devrait se faire tranquillement de ce côté-là. En revanche, la circulation reste chargée entre le viaduc de Bernica à Saint-Paul. Et puis dans le nord, ça ralentit en fin de NRL. Direction Barachois. Comptez également du monde sur le boulevard sud dans les deux sens de circulation. Ainsi qu'à Sainte-Marie entre les Jacques et l'échangeur du Chaudron. Partout ailleurs, le trafic est fluide sur le reste du réseau. Bonne route avec Énergie dans un instant. L'horoscope de Léa Berthaud. Mais avant ça, il est 7h30, c'est l'heure de votre moment Sport News, Actu Météo. Jonathan Denisot pour nous, qui est avec nous ce matin.
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2: Une journée douce, venteuse et ensoleillée en principe sur l'île de la Réunion ce lundi, côté météo. Et puis, les Bleus du foot qui joueront demain leur 16e de finale du Mondial. Salut Chris, bonjour à tous. Alors tout d'abord, on souhaite bon courage, bien évidemment, aux premières qui terminent leurs oraux de français à partir d'aujourd'hui. Ensuite, ce sera les vacances pour tout le monde, hein, avec la dernière semaine de cours qui démarre donc aujourd'hui. C'est pourtant la deuxième source de revenus pour l'île après le tourisme. On attend encore une année compliquée dans la filière canne à sucre. Alors que le coup d'envoi de la campagne est prévu dans un peu plus de 2 semaines pour l'ouest et pour le sud, le nord et l'est de l'île de leur côté n'ont toujours pas fixé de date. Aujourd'hui, les premières cannes à sucre sont réceptionnées à l'usine de Bois-Rouge. Des essais techniques doivent avoir lieu demain avant l'annonce, en principe, de la date officielle de la coupe jeudi. À l'étranger, nouvel échange de frappe entre les États-Unis et l'Iran. Les deux pays s'accusent mutuellement de violation de leur cessez-le-feu. Conséquence, le prix du baril est remonté, hein, et chez nous, on connaîtra d'ailleurs dans les prochains jours l'évolution des prix des carburants. Au Venezuela, cette fois, le bilan s'est encore alourdi après le double séisme de mercredi. On dénombre désormais plus de 1400 victimes, plus de 50 000 disparus. 7 millions de personnes sont affectées par la catastrophe. Les dommages causés sont estimés à plus de 7 milliards de dollars, hein, soit environ 6% du produit intérieur brut du pays. Et puis c'est l'un des événements les plus populaires de France, le plus grand carnaval de l'océan Indien. Environ 70 000 personnes étaient réunies hier à Saint-Paul pour le fameux Grand Boucan. C'est la même fréquentation que l'an passé dans les rues du front de mer Saint-Paulois.
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2: C'est une journée digne de l'hiver austral sur l'île de la Réunion ce lundi. Du grand soleil quasiment partout aujourd'hui après la dissipation de la grisaille matinale. On aura par contre quelques averses, hein, sur un petit quart nord-ouest ou encore sur les pentes du Grand Brûlé, le Port et Saint-Denis l'après-midi. Mais des éclaircies par contre jusqu'au soir dans Sillaos, dans Salazie et sur la plaine des Cafres. L'ambiance, elle, va rester venteuse et douce. On aura de 24 à 28 degrés sur le front de mer, 17 à 22 degrés dans les Hauts.
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2: En foot, place aux choses sérieuses ce lundi avec le début hier des 16e de finale en Amérique. Cette nuit, le Canada a difficilement décroché son billet pour les 8e en battant l'Afrique du Sud 1-0. Ce soir, 3 matchs au programme. Brésil-Japon, Allemagne-Paraguay et Pays-Bas-Maroc. Notre équipe de France, elle, jouera notamment contre la Suède demain. Et puis en Formule 1, encore une victoire pour Mercedes ce week-end. Cette fois, c'est George Russell qui s'est imposé lors du Grand Prix d'Autriche. Le leader au championnat du monde, son coéquipier Kimi Antonelli, arrive 3e sur le podium, juste derrière Max Verstappen. Côté français, belle performance de Isaac Hadjar, le jeune pilote sur Red Bull aussi est arrivé 6e. On ne peut pas en dire autant de Pierre Gasly 12e et Esteban Ocon 16e.
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0: Oui, moi je ne vous lâche pas jusqu'à 9h, on est là avec des souvenirs. Pitbull, I Know You Want Me à l'instant sur Énergie. Votre horoscope d'Oléa Berthaud, c'est tout de suite. Et dans 10 minutes, le bruit d'une affaire. Donc restez branchés les amis.
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0: Ton avenir en 40 secondes, oui, c'est possible dans l'horoscope. Bonjour Léa.
2: Salut tout le monde.
0: Allez, Bélier.
2: Ce lundi part fort, ne le laissez pas filer.
0: Taureau.
2: Une journée en amoureux, l'idée est dans l'air.
0: Gémeaux.
2: Côté finance, une bonne nouvelle pourrait arriver.
0: Bien, Cancer.
2: L'élan est là ce matin, c'est bon signe.
0: Les quoi?
2: L'élan.
0: L'élan. Ah oui,
2: pas l'animal.
0: Pas l'animal, oui.
2: Non, c'est pas encore Noël.
0: Ok, il y a des élans dans la Réunion.
2: D'un instant, mais d'un où l'élan, là. Allez.
0: On était au Lion.
2: Oui, un petit coup de chance au boulot est possible.
0: Oh, comment je suis, les vierges.
2: Les proches sont d'excellente humeur.
0: Balance.
2: Gardez l'œil ouvert, une belle surprise se profile.
0: Scorpion.
2: Vous rayonnez, ça se voit.
0: Sagittaire.
2: Un beau succès pourrait pointer le bout du nez.
0: Capricorne.
2: Vous avez le cœur léger aujourd'hui.
0: Verseau.
2: L'ambiance est vraiment au top, savourez-la.
0: Un
2: café peut-être. La chance a l'air d'être au rendez-vous parce que c'est l'heure du café.
0: L'heure du café. Bon café, vous êtes tous.
2: Juste en prendre un double.
0: Oui, s'il vous plaît.
2: Hein?
0: Sans sucre, merci.
2: Oui, avec hit.
0: Avec

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1: Il est 7h, passé de 52 minutes, on continue de vous gâter sur Énergie. C'est maintenant l'heure du bruit d'une affaire. Alors le principe reste toujours le même, les amis, reconnaître un bruit du quotidien qui devient beaucoup plus difficile à identifier une fois qu'il est isolé. Si vous avez la bonne réponse, vous n'hésitez pas, 02 62 99 4000 pour aller voir des mignons et des monstres. Ce week-end, j'ai deux places à vous offrir. Alors si vous reconnaissez, vous nous appelez 02 62 99 4000. Est-ce que Zone l'est paré? Eh ben c'est parti, on écoute. Bon bah Zod, tu connais le bruit, hein, facile, hein. Allez, 02 62 99 4000, moi je vous attends de l'autre côté. En attendant, c'est Bruno Mars ou encore Mauvais Joe, rien que pour vous dans le morning. Bienvenue Zod toutes.

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0: Allez, l'essentiel de l'info avec Jonathan Denisot avant de redémarrer cette nouvelle heure.
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2: Bonjour à tous, une journée douce, venteuse et ensoleillée en principe sur l'île de La Réunion ce lundi, côté météo. Et puis dans l'actualité forcément, le dernier jour des euros de français pour nos premières au lycée. Et puis les Bleus du foot qui joueront demain leur 16e de finale du mondial. Voilà pour l'actu, bon réveil, bon début de journée avec Chris dans le 5-9 et bon début de semaine.

0: performance vocale, une mélodie entraînante, vous l'aurez reconnu bien évidemment, Sia Chandler à l'instant sur Énergie. On va faire un tour du côté du standard.
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0: Allez-vous rester avec nous dans le morning d'Énergie dans moins d'une heure maintenant. C'est Diane que vous accueillerez pour le My Ticket de 9h jusqu'à 13h. Mais en attendant, nous on a un autre jeu, c'est le bruit d'une affaire et c'est Maria qui est avec nous du côté de Saint-André. Bonjour Maria.
2: Salut.
0: Ça va? Tu vas bien?
2: Oui, très bien.
0: Tranquille.
2: Très bien, très bien.
0: Positif pour cette semaine?
2: Eh ben, écoute, on est en forme pour la semaine, oui.
0: C'est super, on va rester ensemble. T'as fait quoi ce week-end?
2: Eh ben, on a fait un petit repas de famille.
0: Ah,
2: voilà.
0: Super. Vous avez mangé quoi?
2: Eh ben, on a fait un petit brunch.
0: Ah,
2: donc
0: petit
2: voilà.
0: Brunch, c'est sympa,
2: voilà.
0: Ça. C'est cool.
2: Voilà, voilà.
0: Toi, t'es plutôt salé ou sucré, toi, le matin, généralement, toi?
2: Eh ben, plutôt salé.
0: Plutôt salé, ouais, bah, t'es comme moi.
2: Voilà.
0: On est pareil,
2: voilà.
0: Tous les deux. Bah, il faudra qu'on se fasse un brunch ensemble, Maria.
2: Ouais, bah, avec plaisir.
0: Bon, allez, on joue le bruit d'une affaire. J'espère que t'es prête à rafler tes places. On écoute et surtout, on se concentre. Mais qu'est-ce que ça peut être, ce bruit, Maria, à ton avis, là?
2: Ah ben, tu sais, j'avais entendu tout à l'heure, je m'étais dit perceuse,
0: ouais,
2: et puis là,
0: ouais,
2: j'entends,
0: ouais.
2: Je me dis peut-être même tronçonneuse, tu vois.
0: Okay,
2: voilà.
0: Ok, donc tronçonneuse ou perceuse?
2: Ouais, j'irai là-dessus.
0: Tu sais quoi, Maria, je vais te dire une bonne chose.
2: Ouais.
0: Tu as la bonne réponse, tu remportes tes places de ciné!
2: Eh ben, très bien.
0: Tu vas au cinéma ce week-end et tu viens avec qui, Maria?
2: Ben avec les enfants.
0: Avec les enfants, on les embrasse très très fort. Ils sont encore à l'école là, c'est pas encore les vacances.

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1: 8h20 sur Énergie, merci de passer cette matinée avec moi. Le Morning, vous le savez, reviendra demain puisque vos cadeaux aussi reviennent demain. Vous aurez l'occasion de jouer avec nous au standard dans moins d'une heure maintenant. C'est Diane qui prend le relais avec le My Ticket de 9h jusqu'à 13h avec encore vos places de ciné à gagner et vos menus pour aller bien manger. Et puis nous, on continue avec les plus gros hits du moment. Ce sera juste après la pause. On fera un tour également du côté de vos routes. Bienvenue toutes dans le Morning.
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0: Allez, le mode Good Vibe activé pour ce lundi. On redémarre la semaine tous ensemble et on va faire un tour du côté de vos routes en temps réel, s'il vous plaît.
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0: Eh bien, ça ralentit dans l'ouest ce matin avec des bouchons au niveau de la tranchée couverte de Saint-Paul, direction Savannah. Soyez prudents dans le secteur. Et puis dans l'est, la circulation est dense à la fin de la 4 voies de Saint-Benoît, à l'approche du Bourbier, avec quelques zones roulantes. Et dans le nord, prévoyez également des ralentissements avant l'échangeur des Jacques à Sainte-Marie. Dans le sud, eh bien, ça s'est résorbé. On dirait partout ailleurs, l'ensemble du réseau est fluide. Très bonne route avec Énergie. Dans un instant, l'horoscope de Léa Bertou. Et on n'oublie pas Diane, qu'on retrouve dès 9h pour votre My Ticket. Allez, 8h30, l'heure de l'actuel de la météo. Jonathan Deniso qui est avec nous.
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3: Une journée douce, venteuse et ensoleillée en principe sur l'île de La Réunion ce lundi, côté météo. Et puis les Bleus du foot qui joueront demain leur 16e de finale du Mondial. Salut Chris, bonjour à tous. Alors tout d'abord, on souhaite bon courage, bien évidemment, aux premières qui terminent leurs oraux de français à partir d'aujourd'hui. Ensuite, ce sera les vacances pour tout le monde, hein, avec la dernière semaine de cours qui démarre donc aujourd'hui. C'est pourtant la deuxième source de revenus pour l'île après le tourisme. On attend encore une année compliquée dans la filière canne à sucre. Alors que le coup d'envoi de la campagne est prévu dans un peu plus de 2 semaines pour l'ouest et pour le sud, le nord et l'est de l'île, de leur côté, n'ont toujours pas fixé de date. Aujourd'hui, les premières cannes à sucre sont réceptionnées à l'usine de Bois-Rouge. Des essais techniques doivent avoir lieu demain avant l'annonce, en principe, de la date officielle de la coupe jeudi. À l'étranger, nouvel échange de frappe entre les États-Unis et l'Iran. Les deux pays s'accusent mutuellement de violation de leur cessez-le-feu. Conséquence, le prix du baril est remonté, hein, et chez nous, on connaîtra d'ailleurs dans les prochains jours l'évolution des prix des carburants. Au Venezuela, cette fois, le bilan s'est encore alourdi après le double séisme de mercredi. On dénombre désormais plus de 1400 victimes, plus de 50 000 disparus. 7 millions de personnes sont affectées par la catastrophe. Les dommages causés sont estimés à plus de 7 milliards de dollars, hein, soit environ 6% du produit intérieur brut du pays. En foot, place aux choses sérieuses ce lundi avec le début hier des 16e de finale en Amérique. Cette nuit, le Canada a difficilement décroché son billet pour les 8e en battant l'Afrique du Sud 1-0. Ce soir, 3 matchs au programme. Brésil-Japon, Allemagne-Paraguay et Pays-Bas-Maroc. Notre équipe de France, elle, jouera notamment contre la Suède demain. Et puis, c'est l'un des événements les plus populaires de France, le plus grand carnaval de l'océan Indien. Environ 70 000 personnes étaient réunies hier à Saint-Paul pour le fameux Grand Boucan. C'est la même fréquentation que l'an passé dans les rues du front de mer saint-paulois.
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3: C'est une journée digne de l'hiver austral sur l'île de La Réunion ce lundi. Du grand soleil quasiment partout aujourd'hui après la dissipation de la grisaille matinale. On aura par contre quelques averses, hein, sur un petit quart nord-ouest ou encore sur les pentes du Grand Brûlé, le Port et Saint-Denis l'après-midi. Mais des éclaircies par contre jusqu'au soir dans Sillaos, dans Salazie et sur la plaine des Cafres. L'ambiance, elle, va rester venteuse et douce. On aura de 24 à 28 degrés sur le front de mer, 17 à 22 degrés dans les hauts.

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1: Ton avenir en 40 secondes, oui, c'est possible dans l'horoscope. Bonjour Léa.
2: Salut tout le monde.
1: Allez, Bélier.
2: Ce lundi part fort, ne le laissez pas filer.
1: Taureau.
2: Une journée en amoureux, l'idée est dans l'air.
1: Gémeaux.
2: Côté finance, une bonne nouvelle pourrait arriver.
1: Bien, cancer.
2: L'élan est là ce matin, c'est bon signe.
1: Les quoi?
2: L'élan.
1: L'élan. Ah oui,
2: pas l'animal.
1: Pas l'animal, oui.
2: Non, c'est pas encore Noël.
1: Ok, il y a des élans dans la Réunion.
2: Ah, d'un instant, mais d'un où l'élan là. Allez.
1: On était au Lion.
2: Oui, un petit coup de chance au boulot est possible.
1: Oh, comment je suis, les vierges.
2: Les proches sont d'excellente humeur.
1: Balance.
2: Gardez l'œil ouvert, une belle surprise se profile.
1: Scorpion.
2: Vous rayonnez, ça se voit.
1: Sagittaire.
2: Un beau succès pourrait pointer le bout du nez.
1: Capricorne.
2: Vous avez le cœur léger aujourd'hui.
1: Verseau.
2: L'ambiance est vraiment au top, savourez-la.
1: Un
2: café peut-être. La chance a l'air d'être au rendez-vous parce que c'est l'heure du café.
1: L'heure du café. Bon café, vous êtes tous.
2: Je vais t'en prendre un double.
1: Oui, s'il vous plaît.
2: Hein?
1: Sans sucre, merci.
2: Oui, avec hit.
1: Avec

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1: Oui les amis, le Morning d'Energy c'est déjà terminé pour ce lundi 29 juin. On va finir le mois tous ensemble, on va redémarrer cette semaine tous ensemble. Et vous inquiétez pas, demain je reviendrai avec des cadeaux, avec de nouveaux extraits pour le Hit au ralenti. Encore du bruit, une affaire. Tout à l'heure on aura Lolo dans la boîte à hit de 15h à 19h. Et puis vous le savez, de 9h jusqu'à 13h pour le My Ticket, c'est Diane qui sera avec vous pour vous faire appeler vos places de ciné. Bon les amis, bisous, c'était Chris, mais sous ta zone une bonne journée, un bon début de semaine. Très content de vous avoir accompagné comme tous les matins, bien sûr.
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1: Très bien dit, ça, la grosse voix. Toujours un plaisir donc de vous accompagner pour ce début de semaine. Dayan avec vous, c'est jusqu'à 13h. D'ici là, le top départ au standard se passera en fin d'heure et à chaque fin d'heure d'émission au 02 62 99 4000 histoire de venir gratter ce ticket de vos deux places de cinéma pour des mignons et des monstres. Ne serait-ce donc que vos menus pour deux chez Waffle Factory. On en reparlera. D'ici là, avant tout cela, avant donc de retrouver la rédaction à la demi-heure pour un point sur l'actualité ainsi que la météo du jour, on sera aussi un point sur le trafic. Mais bon, pour le moment, une nouveauté énergie, celui de Olivia Rodrigo, c'est de suite. Bienvenue.
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0: Profitez toujours des meilleurs hits énergétaïques en préparation, suivi d'un bon souvenir, mais juste avant.
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0: Enfin, le trafic, donc, dans l'immédiat, il y aura un peu de ralentissement sur le barrage, notamment en direction du Lancastel. On part aussi dans l'ouest avec de petits ralentis, donc, entre Savannah et Cambé, notamment en direction de Savannah. Mais ça reste relativement léger. Par contre, des plus gros ralentis en direction de différentes plages de l'île, notamment. On part donc du côté de Saint-Pierre, où ça reste relativement RAS. Et pour terminer, donc, dans l'est, depuis Bourbier, en direction du Jardin des Plaines, on peut chipoter un petit peu, mais ça reste relativement léger. Je vous tiens au courant si jamais il y a du nouveau. D'ici là, vigilance et prudence à l'écoute d'Énergie Réunion. Nous sommes le 29 juin, 9h30.
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2: Et avec une journée plutôt douce et venteuse sur l'île de La Réunion ce lundi. Et puis dans l'actu, forcément, la suite du brevet des collèges.
0: Salut John.
2: Oui, salut Diane, bonjour à tous. Alors oui, bon courage évidemment pour la suite du brevet aujourd'hui pour des milliers de collégiens. C'est histoire, géo et enseignement moral et civique aujourd'hui. Science sera cet après-midi. Il restera ensuite les mathématiques demain et l'option langue vivante. Dans l'actu également, à quoi faut-il s'attendre cette année concernant la filière canne à sucre, la deuxième source de revenus de notre île après le tourisme. En tout cas, le coup d'envoi de la campagne est prévu dans un peu plus de 2 semaines pour l'ouest et le sud, mais du côté du nord et de l'est, on n'a toujours pas fixé de date. Les premières cannes à sucre sont réceptionnées, d'ailleurs à l'usine de Bois-Rouge aujourd'hui. Des essais techniques doivent avoir lieu demain. Shein, Temu, AliExpress, bref, l'ultra fast fashion des grosses plateformes asiatiques se retrouvent dans le viseur des sénateurs aujourd'hui. Ils doivent adopter définitivement la loi censée lutter contre la surconsommation de vêtements dans notre pays. Elle prévoit un malus sur le prix de chaque produit acheté ou encore l'interdiction de faire la promotion de ces marques, y compris sur les réseaux sociaux. Plus le droit à l'erreur, on entre dans les matchs à élimination direct au mondial de foot en Amérique. Hier, le Canada, l'un des pays hôtes, a sorti l'Afrique du Sud en gagnant 1-0. C'est donc le premier qualifié pour les huitièmes. Aujourd'hui, le Brésil affronte le Japon à 21h avant l'Allemagne contre le Paraguay un petit peu plus tard dans la nuit. Enfin, les Pays-Bas joueront face au Maroc. Nos Bleus, eux, joueront demain soir contre la Suède. Et puis du tennis, c'est parti pour le tableau principal au tournoi de Wimbledon sur le gazon londonien. Déjà du lourd sur les courts aujourd'hui. Le numéro 1 mondial et tenant du titre, Yannick Sinner, Novak Djokovic ou encore Arina Sabalenka et Coco Gauff sont attendus. 6 Français engagés également ce lundi avec Luca Van Hache, Hugo Gaston ou encore Elsa Jacquemot et Diane Paris.
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2: Et c'est une journée digne de l'hiver austral qui nous attend ce lundi sur l'île de la Réunion. Du grand soleil aujourd'hui après la dissipation de la petite grisaille matinale. On aura quelques petites averses sur le quart nord-ouest cet après-midi. Des éclaircies partout ailleurs dans une ambiance toujours aussi venteuse et douce puisqu'on aura de 24 à 28 degrés sur le front de mer. 17 à 22 degrés dans les hauteurs.

Donc on va forcément passer un excellent moment, toujours donc pour ce début de semaine. Encore bienvenue à vous, allez-y, on s'étire un petit peu, on profite de l'instant présent de 10 et moins d'une quinzaine de minutes. Ça sera le premier top départ au standard, histoire de venir gratter ce My Ticket avec toujours autant de cadeaux rien que pour vous. On en reparle d'ici peu, tout de suite les Sons of Legend, suivi de Theodora la Boss Lady, c'est ce qui arrive de suite.

0: Bienvenue toujours dans ce My Ticket. On va entamer cette nouvelle heure d'émission. Mais qui dit nouvelle heure dit surtout top départ. Là, dès maintenant pour ce My Ticket. Au 02 62 99 4000. C'est le numéro du standard d'Énergie Réunion, 02 62 99 4000 pour jouer avec moi. Là, dès maintenant, vos deux places de cinéma pour aller voir Des Mignons et Des Monstres. Ne serait-ce que vos menus pour deux chez Waffle Factory. Ça se passe donc là, en ce moment. Pour ça, 02 62 99 4000, à vous de jouer.
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1: Toujours aussi simple que ça, la grosse voix d'ici là. Juste avant donc de repartir auprès des meilleurs hits énergie, on va bien sûr donc retrouver normalement Béatrice de Saint-Louis qui aurait dû être avec nous, mais quelques petits soucis techniques de son côté, ça peut arriver. On va tout de même gratter son MyTicket. Et Béatrice, si tu nous entends, je t'annonce donc que tu rafles bel et bien tes deux places de cinéma pour des mignons et des monstres. Encore bravo à toi. D'ici là, le prochain top départ au standard se passera en fin d'heure. Et quant à nous, avant de se faire un point météo des plages, tout de suite, c'est Tove Lo et Stromae, ne serait-ce que Shakira, avec l'hymne de la Coupe du Monde 2026.
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0: On va profiter toujours donc en compagnie des meilleurs artistes. La suite donc se passera auprès des Offenbach, certes, mais pour le moment, on se fait un petit point météo des plages.
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0: Alors, en termes donc de météo des plages, dans l'immédiat, on est clairement sur un temps ensoleillé sur l'intégralité de l'île, mis à part une flamme rouge pour la baignade en mer côté Bourg-aux-Canottes avec une flamme verte, piscine naturelle de ce côté. La plage de Saint-Paul est toujours fermée jusqu'à nouvel ordre et donc une flamme jaune toujours côté roche noire. Mis à part tout cela, des drapeaux verts sur les autres plages de l'île. L'air avoisine les 24 à 28 degrés et pour l'eau les 22 à 26 degrés. Donc complètement, il fait quand même un peu froid. Hein. Je vous laisse checker ça de votre côté, mais ça peut clairement être une belle idée pour vous pour aller profiter des différentes plages de l'île. Je vous laisse checker. Nous, on repart auprès des Offenbach, suivi de Dua Lipa pour la suite.
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0: Allez, on profite toujours de ce début de semaine. Encore bienvenue à vous, on est certes à cette nouvelle heure d'émission, mais qui dit nouvelle heure se dit surtout top départ. Oh my ticket, là, dès maintenant.
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0: 02 62 99 4000, hein, c'est le numéro du Standard Énergie Réunion. 02 62 99 4000. Vos deux places de cinéma pour des mignons et des monstres, ne serait-ce que vos menus pour deux chez Waffle Factory. Ça se passe donc là en ce moment. Pour ça, 02 62 99 4000, vous jouez et je m'occupe de vous.
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Entamons cette nouvelle heure d'émission auprès de The Second Voice de suite. Gims, juste après. Il est 11h dans le Made Ticket. 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
1: Eh bien oui, toujours aussi simple que ça, la grosse voix juste avant de repartir au prédéit. Elle a été la première au standard d'Énergie Réunion dès le top départ. Tu m'étiquettes, c'est Agnès de Saint-André qui est avec nous. Salut Agnès.
2: Salut,
1: comment ça va?
2: Très bien, et toi?
1: Moi, bon, ça va toujours bien. C'est quoi de beau là un petit peu là aujourd'hui pour ce début de semaine?
2: Ben, début de semaine tranquille, fin de formation finie, et puis on entame la semaine comme ça.
1: Ok, fin de formation, tranquille, ça reste un bon début de semaine, bien sûr.
2: Yes.
1: On va continuer sur des bonnes nouvelles. T'es là pour gratter ce My Ticket, est-ce que t'es prête Agnès?
2: Et oui.
1: Ben, très bien, grattons. Et je t'annonce que tu rafles tes deux places de cinéma pour des mignons et des monstres, bravo à toi.
2: Super, merci.
1: Avec qui ça ira là un peu? Avec qui?
2: Oh, avec les enfants et monsieur.
1: Avec les enfants,
2: en
1: monsieur.
2: Famille.
1: Un bon petit moment en famille, de quoi apprécier, bien sûr. D'ici là, juste avant de repartir auprès des hits. Agnès, est-ce que tu peux nous rappeler bien fort les trois lettres de ta radio préférée?
2: Énergie.
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Allez, j'espère que vous passez toujours un excellent moment en me compagnie, celle donc de ce My Ticket. Et d'ici moins d'une quinzaine de minutes, ce sera le top départ au standard donc d'Energie Réunion, histoire de venir gratter ce My Ticket. Vos menus pour deux chez Waffle Factory, vos bons d'achat chez Librairie Gérard d'une valeur de 60€, et bien sûr vos places de cinéma donc pour aller voir Des Mignons et des Monstres. Ça se passe en ce moment dans le My Ticket. On en reparle d'ici peu. Mais bon, pour le moment, en termes donc d'artistes, Temper City de suite, Elliot juste après. Encore bienvenue dans le My Ticket.

0: On s'étire un petit peu et on profite. Toujours donc des meilleurs hits énergie, je le rappelle, hein, 02 62 99 4000 pour jouer avec moi vos places de cinéma pour des mignons et des monstres, vos menus pour deux chez Waffle Factory ou vos bons d'achat donc du côté de librairie Gérard de 60 €. Donc ça se passe en ce moment, 02 62 99 4000.
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0: 02 62 99 4000 à vous de jouer. Et moi, je m'occupe du reste. Ça, je vous le promets. D'ici là, en termes donc de trafic dans l'immédiat, il y aura pas mal de ralentissements tout de même à noter sur le Lancastel en direction du Bar à Choix, même si ça reste relativement léger, avec aussi des ralentis boulevard Sud, notamment dans les environs de la Trinité en direction de l'Est. On part dans l'Est, justement, depuis Beaulieu, tout du moins même depuis Bourbier. Il y aura de petits ralentis. Ça reste léger en direction du Giratoire des Plaines. Et mis à part ça, on part dans l'Ouest ou on est sur un beau RAS, mis à part donc en direction des différentes plages de l'île. Et pour terminer, du côté de Saint-Pierre, Bourg la Banque, c'est un petit peu impacté, mais clairement, je chipote pour pas grand chose. Je vous tiens au courant si jamais il y a du nouveau. D'ici là, vigilance et prudence à l'écoute d'Énergie Réunion.
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0: dans ma étiquette et l'actu. C'est tout de suite.
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2: Et avec une journée plutôt douce et venteuse sur l'île de La Réunion ce lundi. Et puis dans l'actu, forcément, la suite du brevet des collèges. Allez, salut Diane, bonjour à tous. Alors oui, bon courage évidemment pour la suite du brevet aujourd'hui pour des milliers de collégiens. C'est histoire, géo et enseignement moral et civique aujourd'hui. Science, ce sera cet après-midi. Il restera ensuite les mathématiques demain et l'option langue vivante. Dans l'actu également, à quoi faut-il s'attendre cette année concernant la filière canne à sucre, la deuxième source de revenus de notre île après le tourisme. En tout cas, le coup d'envoi de la campagne est prévu dans un peu plus de 2 semaines pour l'ouest et le sud, mais du côté du nord et de l'est, on n'a toujours pas fixé de date. Les premières cannes à sucre sont réceptionnées, d'ailleurs à l'usine de Bois-Rouge aujourd'hui. Des essais techniques doivent avoir lieu demain. Shein, Temu, AliExpress, bref, l'ultra fast fashion des grosses plateformes asiatiques se retrouvent dans le viseur des sénateurs aujourd'hui. Ils doivent adopter définitivement la loi censée lutter contre la surconsommation de vêtements dans notre pays. Elle prévoit un malus sur le prix de chaque produit acheté ou encore l'interdiction de faire la promotion de ces marques, y compris sur les réseaux sociaux.
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2: C'est une journée digne de l'hiver austral sur l'île de La Réunion ce lundi. Du grand soleil quasiment partout aujourd'hui après la dissipation de la grisaille matinale. On aura par contre quelques averses sur un petit quart nord-ouest ou encore sur les pentes du Grand Brûlé, le Port et Saint-Denis l'après-midi. Mais des éclaircies par contre jusqu'au soir dans Sillaos, dans Salazie et sur la plaine des Cafres. L'ambiance, elle, va rester venteuse et douce. On aura de 24 à 28 degrés sur le front de mer, 17 à 22 degrés dans les Hauts.
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2: Plus le droit à l'erreur, on entre dans les matchs à élimination direct au Mondial de foot en Amérique. Hier, le Canada, l'un des pays hôtes, a sorti l'Afrique du Sud en gagnant 1-0. C'est donc le premier qualifié pour les huitièmes. Aujourd'hui, le Brésil affronte le Japon à 21h avant l'Allemagne contre le Paraguay un petit peu plus tard dans la nuit. Enfin, les Pays-Bas joueront face au Maroc. Nos Bleus, eux, joueront demain soir contre la Suède. Et puis du tennis, c'est parti pour le tableau principal au tournoi de Wimbledon. Sur le gazon londonien, déjà du lourd sur les courts aujourd'hui. Le numéro 1 mondial est tenant du titre Yannick Sinner. Novak Djokovic ou encore Arina Sabalenka et Coco Gauff sont attendus. 6 Français engagés également ce lundi avec Luca Van Hache, Hugo Gaston ou encore Elsa Jacquemot et Diane Paris. Et puis en Formule 1, encore une victoire pour Mercedes ce week-end. Cette fois, c'est George Russell qui s'est imposé lors du Grand Prix d'Autriche. Le leader au championnat du monde, son coéquipier Kimi Antonelli arrive 3e sur le podium, juste derrière Max Verstappen. Côté français, belle performance de Isaac Hadjar, le jeune pilote sur Red Bull aussi est arrivé 6e. On ne peut pas en dire autant de Pierre Gasly 12e et Esteban Ocon 16e.
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1: Toujours aussi simple que ça, la grosse voix, avant de repartir au pré. Donc, des meilleurs hits. Lui a été le premier au standard d'Hergé Réunion. C'est Fabrice de Saint-Denis qui était avec nous. Salut Fabrice.
2: Salut Énergie, comment ça va?
1: Ça va toujours et toi?
2: Oui, ça va tranquillement aussi. Tranquillement.
1: Tranquillement, c'est quoi de beau là, un petit peu là pour ce début de semaine?
2: On va dire c'est toujours boulot. Après les congés dans 2 semaines, ça ira.
1: Ah ben oui, voilà, un peu de boulot et après beaucoup, beaucoup de repos bien mérité. Ça mange quoi un peu à midi là?
2: Comment ça quoi?
1: Ça mange quoi un peu là pour midi?
2: Ah ben là, un petit, on va dire un petit, comment dire ça? Pas encore. Je dis un petit, hein, mais je sais pas encore qu'est-ce que je vais manger.
1: Un truc rapide, quoi, c'est ça?
2: Oui, voilà, c'est un truc rapide, c'est ça, exactement.
1: Ben, très bien, en tout cas, t'es là donc pour gratter ce MyTicket. Est-ce que t'es prêt?
2: Toujours prêt.
1: Ben, très bien, grattons.
2: Allez.
1: Yes! Et je t'annonce que tu rafles ton bon d'achat chez Librairie Gérard d'une valeur de 60 euros. Bravo à toi!
2: Merci Énergie, super, merci beaucoup.
1: Ben oui, tu pourras profiter tranquillement d'ici là, juste avant de repartir auprès des hits et toi, de ton boulot ou potentiellement de ton repas plutôt rapide. Bien sûr, est-ce que tu peux nous rappeler bien fort les 3 lettres de ta radio préférée, Fabrice?
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1: Alors, en termes de météo des plages, dans l'immédiat, on est clairement sur un temps ensoleillé sur la globalité donc de l'île, mis à part une flamme rouge pour la baigne en mer côté Boucanote, flamme verte toujours aussi donc pour la piscine naturelle de ce côté, mis à part la plage de Saint-Paul, toujours fermée jusqu'à nouvel ordre. On est bon que sur un bon drapeau vert sur l'intégrité des autres plages de l'île, avec tout de même un peu de vent. Attention, il fait frisquer, hein, l'air avoisine les 24 à 28 degrés et pour l'eau les 22 à 26 degrés. Mais concrètement, ça reste une bonne journée pour aller profiter des différentes plages, surtout pour aller bronzer ou se taper son meilleur château de sable. Je vous laisse voir. D'ici là, nous, on repart auprès de Naïka, suite de Yugel pour la suite.
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0: Allez, le My Ticket donc se termine pour aujourd'hui. J'espère que vous avez passé un excellent moment en compagnie de celle donc de ce My Ticket, 9h-13h comme d'habitude, du lundi au vendredi, tout du long de la semaine, tout du moins. Bien sûr, le My Ticket revient dès demain avec toujours autant de cadeaux. Vous aurez toujours donc vos places de cinéma pour Des Mignons et des Monstres, bel et bien à gagner, mais pas que, rien d'autre que vos menus pour deux chez Waffle Factory ou vos bons d'achat donc chez Librairie Gérard d'une valeur de 60€. On en reparlera dès demain. D'ici là, donc 2 heures de hit non-stop, juste avant de retrouver notre très cher Laurent pour le top départ de la boîte à hit et aussi le best-of donc de la team Bouchon gratiné. Ça se passe tous les jours, bien sûr, tous les après-midi en sa compagnie. D'ici là, ce n'est qu'un heure au vent. On se retrouve dès demain, même heure, même émission. C'était Diane. Bye bye.
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souhaitant l'excellent début de semaine. C'est Lolo qui vous accompagne sur NRJ. Nous sommes le lundi 29 juin 2026. Sound of Legend ou encore Farruko. Il est 15h à La Réunion. 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

0: personnalités, ces artistes qui nous font tant plaisir. La BO officielle du film Toy Story 5 à l'instant, avec Taylor Swift dans les oreilles. Lundi 29 juin 2026, merci d'avoir choisi Énergie Réunion.
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0: Évidemment, bon début de vacances. Il y en a qui, évidemment, croisent les doigts, puisque cette semaine, ce sera les résultats du baccalauréat. En tout cas, Finger in the Noise, ça va super bien se passer. On est de tout cœur avec vous. Et puis, bah, après, de bonnes vacances méritées. Il y en a qui sont déjà en vacances. Bon, c'est lundi, le corps est un petit peu écrasé. Évidemment, en ce moment, il y a plein de petites grippes là, qui font le passe-passe sur chacun. Donc, franchement, là, j'en peux plus, les amis. Enrhumé, éternuement, mouchoir, bref, le combo habituel. Un petit peu de vitamines, mais surtout les bons hits qui vont avec. Dans quelques instants, c'est le retour de Pierre Demar et Gigi Perez également côté hit. Hein, c'est ce que je vous ramène dans votre playlist préférée. Les meilleurs cadeaux également et surtout le best-of de la team Mouchon gratiné. Ils sont en vacances, mais ne vous en faites pas. On vous a prévu le meilleur du pire hein, de cette dernière saison. En tout cas, si vous aussi voulez tout savoir et si vous avez manqué les meilleurs moments, ne vous en faites pas. Je vous ferai la petite piqûre de rappel dès 16h. Avant ça, Tove Lo et Stromae qui se prépare et d'ailleurs le clip hein, qui sortira demain. Des fleurs, c'est ce qui arrive de suite sur Énergie Réunion. Bienvenue à toutes.
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0: vous écoutez les meilleurs hits comme toujours sur Énergie Réunion. Miley Cyrus dans les oreilles en ce lundi 29 juin 2026. Hello les loulous, c'est Lolo qui vous accompagne dans la boîte à hits. Alors on se détend et on profite.
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0: À début de semaine, à début des vacances d'ailleurs pour certains d'entre vous, et peut-être qu'il y en a encore qui vont jusqu'au bout, hein. Nina Ben Marmaï, ça va jusqu'au bout, vraiment jusqu'à la fin de semaine, histoire de profiter avec les copains et tout à l'école, c'est pas plus mal. En même temps, bah oui, bientôt ce sera mercredi tous les jours, donc les parents, bon courage. Mais en attendant, on fait le point sur vos conditions routières. L'avantage lorsque c'est les vacances, eh bien ça roule un petit peu mieux, hein, notamment sur les quatre coins de l'île, sur le boulevard sud et le boulevard Lancastre, il y a des ralentissements, mais ça va encore. Alors on se parle, fin de 80 de Saint-Benoît, on retrouve ces mêmes bouchons habituels, mais toujours assez modéré. Alors on se parle et puis il y a direction en l'ouest, hein, où vous serez ralenti juste après le pont de la rivière des Galets en direction du sud. Il y a du monde également à Saint-Pierre, hein, notamment à Pierrefonds, également dans le sens descendant Mont-Caprice. Donc voilà, prudence, patience, ça se passe plus ou moins bien sur l'ensemble du réseau routier. Et évidemment, levez le pied. Bon bah ça y est, hein, les amis, un top départ de cette compétition, enfin du moins de cette nouvelle compétition dans la compétition, parce que là, eh bien, le coup près va tomber à chaque fois, hein, puisque c'est les phases éliminatoires, hein, notamment pour la France qui va affronter la Suède dès demain pour cette Coupe du Monde 2026 pour avoir une place en 8e de finale. En tout cas, on croise les doigts pour eux et on vous envoie évidemment pleine force. Allez, la Suède, Dai Dai, l'hymne officiel de la Coupe du Monde avec Shakira.
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0: on se donne rendez-vous dans moins de 2 minutes. La team Bouchon gratinée en mode best-of, rien que pour vous, entre 16h et 18h. Évidemment, tout ça accompagné des meilleurs hits à Mauvais Joe, Elliot ou encore Moziman. A tout de suite sur Énergie.
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1: Hello tout le monde, il est 16h à La Réunion, bienvenue à toutes, on espère que vous allez bien, que vous avez passé un bon week-end. C'était un peu les week-ends des communions et tout là, bon, même j'espère que les enveloppes elles étaient bien remplies. Hein. En tout cas, on vous fait de gros bisous, merci d'avoir choisi Énergie Réunion, le best-of de la team bouchon gratiné, les meilleurs moments que vous avez peut-être même manqué. Ne vous en faites pas, on vous a concocté que le meilleur pour la team cet après-midi pendant 2h. Les bons moments des infos insolites avec Aléa Berthaud, les jeux loufoques de Noom, les actus ciné, pop culture avec Diane et Alex, ou encore notre Guigui au standard, notre Poulpe International. Bref, vous allez revivre cette première saison comme si vous y étiez, BRF. Et peut-être que vous-même, vous allez finir dans nos best-of à nous. En attendant, nous, on vous offre encore plein de cadeaux. On vous parlera foot également, puisque les matchs, ça continue, et notamment en direct sur Antenne Réunion chaque soir. Et puis avant ça, les meilleurs hits non-stop, et notamment un titre que vous adorez. Il est mauvais Joe, c'est ce qui arrive. Elliot également, Moziman, le standard, vous connaissez le numéro, hein, 0262 99 4000. Bienvenue dans ce best-of de la team bouchon gratiné.

0: Pour décompresser après une longue journée de boulot, ça fait toujours du bien d'être avec nous. Allez, 16h-18h, la team Bouchon gratiné en mode best of. Welcome the toot.
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0: 16h11 dans le 974. Dans quelques instants, on ira faire un petit tour sur les routes. Bon, ça devrait bien rouler. En même temps, les vacances s'installent doucement, mais sûrement sur les routes de Lille. Donc, côté trafic, ça va, c'est un petit peu plus léger. Mais on fera le point éventuellement du côté de ces axes routiers dès 16h40. Le temps pour nous aussi d'accueillir les meilleurs hits, Big Flo et Oli. Et puis on pense également à tous nos étudiants et étudiantes qui attendent impatiemment les résultats du baccalauréat. Alors je ne sais pas si c'est cette semaine, mais en tout cas c'est voilà début juillet, je crois que c'est le 7 juillet ou un truc comme ça. En tout cas, on vous souhaite et surtout on croise les doigts pour vous que ça se passe. Et puis ben Florian, lui qui a passé le bac, qui normalement il s'est fait péter un petit bouteille champagne prochainement, mais en tout cas il nous parlait de son bac il y a quelques mois de cela. Écoutez plutôt, c'était dans la team Bouchon gratiné.
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2: Récupérer le piton et la fille au lycée et ça va.
0: Ah, oh, des grands enfants, bientôt elle est partie là, elle est bon.
2: Eh oui,
3: vivement,
2: ça va. Hein.
3: Ça, c'est un cri du cœur, là.
4: La libération.
0: C'est quoi, franchement, là.
2: Il est rassuré, le fils à côté. Hein.
0: Ah, mais ça. Bon, et c'est quelle classe, ça? Parce que lycée, c'est.
2: Soit, terminale, terminale.
0: Ah, oui.
2: Ça,
0: ah,
2: va,
0: oui.
2: Là.
3: Et ça va. Elle continue. Oh, t'es. Bah, là, ça, elle n'a pas compris, là.
5: Comment il s'appelle, le fiston?
2: Comment il s'appelle? Jules.
0: Jules.
2: Florian.
5: Ah, Florian. Ah, bah, Florian profite de ces quelques mois, d'accord?
2: Ah, oui. Voilà. Ah, oui, c'est maman qui va plus rien, c'est pas
5: c'est
2: moi.
5: Ça. Hein. C'est ça, ça le pire. Ça,
0: Florian,
5: c'est ça le pire.
0: Ça va.
2: C'est un pire.
0: Ah,
5: ça va. Non, mais ça change. Ça change une vie. Ça change une vie. C'est genre du lundi au vendredi, il n'est pas là, il revient le week-end.
2: Il revient le week-end.
3: Avec le linge, les barquettes, tout ça là.
0: C'est ça, c'est où ça fait pitié parce qu'on n'aura pas mangé là, maman, comment elle fait ça?
5: Elle est contente la maman, franchement.

0: 9 dans le 974.
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0: Bon les amis, je ne sais pas vous, mais en tout cas, moi mais les fatigués parce qu'en ce moment, on a la grippe, il tourne un petit peu partout. Donc là, on sort les pulls, on sort les mouchoirs, on connaît même mouchoirs. HF10, c'est un chiffon, quoi. Mais qui aide beaucoup, parce que en termes d'utilisation, on peut utiliser la liste une semaine. Allez, en attendant, 16h20 dans le 974, si vous avez un petit rhume, ne vous en faites pas, on a les bonnes vitamines qu'il vous faut pour attaquer l'après-midi, et notamment la vitamine M, c'est la vitamine musique. Voilà, c'est ce qui arrive avec DNA de David Guetta. Ah bah tiens, ça me fait penser un petit peu à une hymne officielle de la Coupe du Monde. D'ailleurs, les 6e de finale de la Coupe du Monde 2026 continue sur Antenne Réunion. D'ailleurs, cette nuit, hein, pour celles et ceux qui vont se coucher un petit peu tard, vivez Allemagne, Paraguay, bref, la Mannschaft hein, qui voudra confirmer son statut de favorite. Et en face, le Paraguay a décroché sa qualification grâce à sa solidité et le rêve de créer de la surprise dans ce match à élimination directe. Bah oui, parce que là, c'est un match voilà qui a pour but d'être éliminé tout simplement pour franchir les étapes. Donc la finale, on espère hein, pour la France. Le temps pour nous d'accueillir, bah tiens, le best-of de la team bouchon gratiné, est-ce que vous connaissez la règle des 7? Eh bien, Léa nous en parle.
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2: absolument pas.
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2: Un voyage
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2: tous les 7 mois.
0: 7-7, ça veut dire que tous les 7 aussi, nous l'ok.
2: A tout de suite sur Énergie Réunion.
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0: Les deux frérots toulousains, Big Flo et Oli, à l'instant, 16h30 dans le 974.
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0: Allez, dans moins de 10 minutes, on ira faire un petit tour sur les principaux axes routiers, histoire de savoir où ça bloque avec le CRGT. Soyez prudents, vigilants, même si c'est les vacances qui commencent à porter le bout de leur nez. Évidemment, ça roule plutôt bien, donc voilà, prudence, patience toujours de rigueur. Mais en attendant, côté hit, Dr Yaro, Olivia Rodrigo qui arrive, Gims également avec Soleil. Et puis, que s'est-il passé durant cette première saison de la team Bouchon à gratiner, de la répartie et beaucoup de blagues. Comme on dit souvent, en général, nos auditeurs auditrices, vous là qui êtes en voiture, vous qui êtes certainement à la maison, eh bien, vous êtes nos stars préférées à nous. Et ces attiféries à nous pousser.
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2: Carré poisson rouge, quelle qualité poisson, dis-nous toutes.
3: Je ne connais pas, franchement, mais ça c'est la tête poisson, ça les tire.
2: Ah, ça suce la tête poisson.
4: Et j'adore aussi.
2: D'accord, William suce la tête poisson, très bien.
4: Les yeux et tout, quoi.
2: Est-ce que tu pourrais nous faire cette fameuse chanson de Morgane, s'il te plaît?
3: Hein?
2: Est-ce que tu pourrais nous faire? Allez, s'il te plaît, allez.
3: Habitez pas, je chante ça, moi.
2: Ah, si vous connaissez.
3: De mourir à moi après.
2: Nourrir pas. De où nourrir avec où? Les pas pareil.
3: N'oubliez pas, chante ça.
2: Nous chantons tous ensemble, attention. 10 la tête poisson, madame. 6 la tête poisson. Cindy pour la Saint-Valentin. Qu'est-ce qu'on fait de beau?
3: Oh, un petit dîner amoureux.
2: Ah, oh, pas mal. Voilà. Et quoi ça, c'est un petit pour les dîners amoureux. Le poisson.
3: Non, quand même pas. Là, c'est bon, là. Elle a notre tête, peut-être, mais pas poisson.
2: Ouais, mais...

0: Meilleur hit qui vous accompagne tout au long de cet après-midi avec Olivia Rodrigo sur Énergie, 16h40.
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0: Le temps pour nous aussi de faire le point sur vos conditions routières à La Réunion. Prudence et patience, ça va ralentir pas mal juste après. Eh bien, le pont de la rivière des Galets, si vous êtes en direction du sud, notamment au niveau de l'Urcopa, eh bien, sachez qu'il y aura quand même pas mal de ralentissements avant de retrouver la tranchée couverte de Saint-Paul dans le secteur ouest, direction Saint-Denis, en boulevard sud et le boulevard Lancastel, où des bouchons qui se mettent en place un petit à petit. Donc, ça va ralentir également du côté du chef-lieu et puis direction Sainte-Marie également au niveau eh bien, du giratoire des Jacques, donc l'échangeur les Jacques en direction de Saint-Denis. Quelques coups de frein mais ça va, le trafic est plutôt fluide notamment dans l'Est où il y a encore pas mal de ralentissements avant l'échangeur de Beaulieu en direction de Saint-Benoît, donc en cette fin d'après-midi, prudence également dans le secteur. Ça va ralentir également au niveau de Pierrefonds en direction du Nord, également dans le sens descendant Mont-Caprice, ou si vous êtes sur la N3 au niveau du giratoire des Azalées dans le sens montant, sachez qu'il y aura quand même des ralentissements à prévoir également au niveau de Grand-Bois en direction du boulevard Banque. Donc voilà, prudence, patience, les mêmes bouchons qui sont constatés. Le temps pour nous de vous ramener les meilleurs hits. Ça tombe bien, bah tiens, nous aussi on a notre hymne officiel de cette Coupe du Monde avec deux Français. C'est L2B, M. Pokora, Trophée, juste après Jungeli ou encore Alex Warren. Bienvenue sur Énergie Réunion, c'est le best-of de la team bouchon gratiné. C'est le

0: Et comme il dit, alerte générale. Bah oui, ça me fait penser à un certain film, Taxi, Black Eyed Peas à l'instant sur NRJ, 16h56, dans le 974. Welcome avec le best-of de la team Bouchon Gratiné.
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0: Exactement, ça ne change pas les amis. À 16h-18h, la team Bouchon Gratiné spécial best-of, les meilleurs moments. Peut-être que vous avez manqué ou vous voulez revivre tout simplement. Et croyez-nous, ici, la mignonnerie n'est jamais finie.
2: Ah bah super.
0: On vous embrasse très très fort.
3: Super alors.
0: J'adore.
4: C'est trop bien.
0: Tiens, quand t'es jeune comme ça, t'es pas farouche. Tu vois, t'es là.
3: Elle est spontanée là.
0: Ah bah oui, c'est spontané. Elle a dit c'est carré poulet.
4: Elle répète tout.
0: Attends, juste pour dire, rougaille saucisse. Rougaille saucisse.
3: Rougaille saucisse.
5: Ah.
0: Attends.
5: Énergie.
0: Elle connaît la base. Et c'est quoi, on va se quitter avec un beau team Bouchon Gratiné. Tu dis juste Bouchon Gratiné.
3: Le classique.
0: Et voilà,
3: c'est bon.
0: Bouchon Gratiné.
3: Bouchon Gratiné.
0: Voilà.
5: C'est parfait.
0: Allez.
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1: BTS, le bac, brevet des collèges, bref, Nenata de Moon passe plusieurs examens. En tout cas, oui, on attend les résultats avec impatience. Et n'hésitez pas aussi à nous le dire, à nous faire savoir lorsque vous aurez les résultats. Et pourquoi pas rafler des cadeaux. En plus de ça, cette semaine, c'est bien sûr des Mignons et des Monstres qui est à rafler au cinéma dans les meilleures salles de Lille, au standard, au 02 62 99 4000. Côté hit, on se ramène avec Mauvais Joe. Une nouveauté énergie, Miley Cyrus également en préparation. Et puis le retour de l'actu et de la météo du jour avec Julie Lerman. Ça se passera à la demi-heure. On fera le point également sur vos conditions de circulation. Et puis, bah, vous le savez, ici avec la Team Bouchon Gratiné, la nourriture, la bouffe est au centre de toute discussion.
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2: c'est le best-of. En tout cas, un petit point du côté du sondage, peut-être, du côté de l'Instagram, la stories d'Énergie Réunion.
3: Ah oui, on parle poulet. Vous préférez quoi? Poulet rôti au four, rôti poulet à la créole. 39% de poulet rôti au four, 61% de rôti poulet à la créole.
4: Mais voilà,
3: c'est plus osseux.
2: Voilà, c'est pour ça. C'est parce que c'est plus sec, souvent plus sec.
3: On te fera goûter. Tu vois, quand c'est bien arrosé.
2: Ah, mais je te crois, j'en ai déjà mangé. Parce que j'arrive pas à le faire.
3: Tu sais que ça existe.
2: Oui, j'en ai déjà mangé. C'est le premier.
3: Une cuisson moins longue et moins forte.
2: Oh là là. Donc, ça mange quoi, là, un peu, là, ce soir là?
4: Bah, moi, ce sera pâte saumon, crème, avec un petit peu de ciboulette, là. J'aime bien quand même.
2: Ah ouais,
4: j'aime bien. Ouais.
3: Bah, bouchon.
2: Bouchon.
3: Bouchon.
2: Bouchon tranquille.
3: Gratiné,
2: bouchon
3: combat tranquille.
2: Combat va, siave.
3: Poulet combat va.
2: Ouais, ok.
3: Voilà.
2: Ouais, solide. Guillaume.
5: Bonne question. On est invité, mais.
2: Tu vas bien manger.
5: Mais, ouais, voilà. Non, je sais même pas en vrai.
3: Arrête.
2: Tu sais même pas si tu allais manger.
5: Peut-être ça va être apérodinatoire, mais je sais pas.
3: Ok. Un petit bol de lentilles, on sait jamais.
5: Ah, ça serait pas mal.
6: Et moi, de mon côté.
3: Ouh là là.
6: Rocaille, saucisse fumée.
3: Il adore ça.
6: Ah, j'ai hâte.
3: J'ai l'impression que depuis lundi, il nous en parle.
2: Oui.
3: Ouais. Ah, c'est vrai.
2: J'en rêve.

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0: Évidemment, à 10h17, on vous fait de gros bisnouilles où que vous soyez dans le 974, à Saint-Philippe sur le 96.8, à Petite-Île-Saint-Joseph, Vincent Do sur le 90.fm. Évidemment, Saint-Pierre, le Tampon, la plaine des Cafres encore, du côté de la Saline, Trois Bassins, l'étang Salé, les Avirons, à Saint-André. Bref, de temps en tout le 974, à vous, à nous suivre. Et ça, ça nous fait véritablement plaisir. Allez, mater aussi tout ce qui se passe sur les réseaux de la radio. On vous publie tous les jours pas mal de petites choses, des petites pépites bien marrantes. Le temps pour nous aussi d'accueillir l'essentiel des infos. À la nuit, on fera le point aussi sur vos conditions. Tiens, à chaque DJ Snake qui se prépare. Et puis, vous le savez, la team bouchon gratinée, ce sont des infos insolites à bail Léa Berthaud. Écoutez plutôt, ça parlait d'écouteurs filaires.
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2: Devinez ce qui revient à la mode en ce moment, parce que les ventes de cet objet très précis ont augmenté de 20% depuis le début de l'année.
3: La machine à écrire.
2: Non, on n'en est pas là quand même.
4: Petit lecteur MP3.
2: T'es pas loin, franchement, Diane. Ce sont les écouteurs avec fil.
3: C'est leur grand retour.
2: Terminé les écouteurs sans fil pour être à la mode. Plusieurs raisons avancées. Le retour des années 2000, ce comeback un peu là. Et leur prix, forcément beaucoup moins élevé.
3: Bah oui.
4: Mais surtout, il n'y a pas de problème de Bluetooth.
3: Pas de
4: batterie.
3: Il n'y a pas d'interférence.
4: En vrai, c'est pas si mal. Hein.
2: Mais par contre, ça t'étrangle quand tu dors avec.
0: Superbe. Allez, on y va.
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2: Stromae, Tovlo sur Énergie. Marie qui, eux, demain sortent le clip officiel de ce hit, Fleur. Et bien pour la suite, RN Boy qui arrive, elle voulait sur Énergie une nouveauté. Asiaki également, Sound of Legend avec San Francisco. Bref, on va continuer de voyager le temps pour nous d'accueillir l'essentiel des infos à la demi-heure. Car il est 17h30 à La Réunion ce 29 juin 2026. L'actu du jour à La Réunion dans le monde.
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4: Justice morte et manifestation des robes noires ce lundi. 5 morts et plusieurs blessés lors d'une fusillade en Allemagne. Côté météo, demain matin, on aura un peu de pluie sur le littoral est.
2: Salut Julie.
4: Salut Laurent, bonsoir tout le monde. Et à la une, mobilisation des avocats ce matin devant le tribunal de Saint-Pierre. À La Réunion, comme partout en France, les avocats ne baissent pas les armes. Nouvelle journée de justice morte. Une mobilisation qui intervient à la veille de l'examen de la loi sûre à l'Assemblée nationale. Ce projet de réforme de la justice pénale porté par le garde des Sceaux vise notamment à accélérer le traitement des affaires criminelles. L'ARS alerte. 20 cas de Mpox sont recensés depuis le début de l'année. Il est recommandé de faire une vaccination préventive pour les voyageurs désirant se rendre à Madagascar ou dans une zone active du virus pendant les vacances. À la page des faits divers, un braquage en plein jour a semé les mois ce dimanche à Saint-Joseph. Deux individus se sont introduits dans un commerce du quartier des Jacques au moment de la relève entre les caissiers. Sous la menace d'une arme, ils se sont fait remettre la caisse avant de prendre la fuite à pied. Une enquête a été ouverte pour retrouver les auteurs de ce braquage. Direction l'Hexagone, avec cette canicule, la vigilance rouge est terminée, mais la vigilance sanitaire demeure. Le bilan humain s'annonce lourd. Après 11 jours de canicule, une vague historique qui a dépassé les records de 2003 d'après les services météo. Santé publique France compte déjà 1000 morts de plus qu'habituellement la semaine dernière. Ce crash d'avion hier qui a fait 11 morts à Nancy. Les 5 personnes qui devaient faire leur baptême de parachutage, leurs 5 moniteurs et le pilote. C'est l'accident d'avion le plus meurtrier en France hors transport militaire et commercial. Deux enquêtes ont été ouvertes et une cellule psychologique est ouverte également. L'affaire Philippine, une reconstitution du meurtre de cette jeune femme, s'est tenue cet après-midi au Bois de Boulogne, en présence du meurtrier présumé, un homme de 22 ans, un Marocain, qui avait l'obligation de quitter le territoire. Il est soupçonné d'avoir tué et violé l'étudiante de 19 ans en 2024, mais il prétend ne se souvenir de rien. Dans la perspective de l'élection présidentielle, la porte-parole du gouvernement, Maud Bréjon, annonce aujourd'hui qu'elle soutiendra pour sa part Édouard Philippe. L'actualité à l'étranger, une fusillade a éclaté ce lundi. Elle a fait 5 morts et plusieurs blessés à Stade, une ville du nord de l'Allemagne. Les autorités ont arrêté 2 personnes, dont le tireur présumé de l'attaque. L'enquête et les circonstances et le déroulement exact des faits se poursuit, a précisé la police locale. Les navires peuvent de nouveau circuler librement dans le détroit d'Ormuz. C'est ce qu'a dit ce lundi un responsable américain. Un autre assure que les États-Unis et l'Iran ont accepté de cesser les hostilités après des échanges de frappes ces derniers jours. De nouvelles négociations auront lieu dès demain au Qatar. J-1, c'est demain, les 16e de finale de la Coupe du Monde pour l'équipe de France. Les matchs de ce soir, on en parle dans un instant avec Jonathan dans le Sport News.
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4: Demain, au lever du jour, quelques nuages accompagnés de faibles averses peuvent se faire observer le long du littoral est, mais cela ne dure pas. Ailleurs, c'est du beau temps. En journée, pas de grands changements. Le temps se montre globalement sec sur le nord, où des débordements nuageux pourront occasionner de faibles averses à mi-pente. Le vent de secteur sud-est occasionne quelques rafales sur le sud-ouest et le nord-est. La houle de sud-est est entre 2 mètres et 2,50 mètres. Côté température, demain matin, chez vous, dans le nord et l'est, on attend 26 degrés à Saint-Denis, 24 à Saint-Benoît, dans les Wilfer, 18 degrés à Lazy et 18 à Takamaka.
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6: Plus le droit à l'erreur, on entre dans les matchs à élimination direct au mondial de foot en Amérique. Hier, le Canada, l'un des pays hôtes, a sorti l'Afrique du Sud en gagnant 1-0. C'est donc le premier qualifié pour les huitièmes. Aujourd'hui, le Brésil affronte le Japon à 21h, avant l'Allemagne contre le Paraguay un petit peu plus tard dans la nuit. Enfin, les Pays-Bas joueront face au Maroc. Nos Bleus, eux, joueront demain soir contre la Suède. Et puis du tennis, c'est parti pour le tableau principal au tournoi de Wimbledon. sur le gazon londonien. Déjà du lourd sur les courts aujourd'hui. Le numéro 1 mondial est tenant du titre Yannick Sinner. Novak Djokovic ou encore Arina Sabalenka et Coco Gauff sont attendus. 6 Français engagés également ce lundi avec Luca Van Hache, Hugo Gaston ou encore Elsa Jacquemot et Diane Parry. Et puis en Formule 1, encore une victoire pour Mercedes ce week-end. Cette fois, c'est George Russell qui s'est imposé lors du Grand Prix d'Autriche. Le leader au championnat du monde, son coéquipier Kimi Antonelli, arrive 3e sur le podium, juste derrière Max Verstappen. Côté français, belle performance de Isaac Hadjar, le jeune pilote sur Red Bull aussi est arrivé 6e. On ne peut pas en dire autant de Pierre Gasly 12e et Esteban Ocon 16e.
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0: cette belle lancée. On fait le point sur vos conditions routières à La Réunion.
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0: Les vacances à qui s'installent, mais il y a des bouchons quand même hein, qui sont constatés, notamment sur le boulevard sud et le boulevard Lancastel. Il va falloir prendre son mal en patience, notamment sous la tranchée couverte à Mazagrand-Doré et ce jusqu'au cœur vert familial, donc en direction de l'est. Sinon, boulevard Lancastel également, pont Pasteur, et puis direction fin de 4 voies de Saint-Benoît. On va retrouver aussi ces bouchons hein, qui persistent, notamment au niveau de l'échangeur Beaulieu en direction du giratoire des plaines, direction l'ouest avec ces ralentissements à prévoir à Saint-Paul, mais avec quand même pas mal de zones roulantes. Ça se fluidifie hein, du côté de l'ouest en direction de la tranchée couverte et puis bah, direction Saint-Pierre où c'est plutôt fluide. Quelques ralentissements à prévoir avant l'échangeur Pierrefonds en direction du nord, également du côté du giratoire des Azalées au tampon, mais sinon partout ailleurs ça va, c'est plutôt fluide.

Baptiste et PLK qui arrivent sur NRJ Réunion. De quoi se faire plaisir. Et puis bah, vous le savez les amis, hein, ça y est, on entame cette deuxième phase pour cette Coupe du Monde, à retrouver sur Antenne Réunion d'ailleurs dès cette nuit à minuit 15, Allemagne-Paraguay, la Mannschaft d'ailleurs qui va confirmer son statut de favorite. Et puis bah, évidemment la France qui jouera quant à elle dès demain 1h du matin. Donc voilà pour l'actu, enfin pour l'actu sport et foot. En attendant, nous on va continuer aussi à profiter des hits. Il y a PLK, Tayla ou encore Ugel qui arrive, un son pour vous faire danser là, même si c'est lundi, même si le corps est un petit peu grasé.

0: Noël devant son miroir tous les jours en train de danser. Britney Spears sur Énergie Réunion, 17h55 minutes dans le 974. Welcome avec le best-of de la Team Bouchon.
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0: Avant-hier, on a retrouvé l'un des bouchons, un expert en foot d'ailleurs, qui attend impatiemment ce match avec la France-Suède ce soir, hein, c'est ça, bah, ce soir, dans la nuit.
2: C'est même dans la nuit de demain soir, entre mardi et mercredi. Mercredi à 1h pour être précis.
0: D'accord,
2: ce soir, 21h, c'est Brésil-Japon, ça promet du lourd ça aussi.
0: Bon, après oui, moi je pense que les Japonais vont envoyer du lourd. Bon, en attendant, faites vos pronostics, envoyez-nous vos messages, merci mon Alex. Nous, on va continuer aussi hein, avec les meilleurs hits et notamment l'hymne officiel de cette Coupe du Monde, Shakira Burna Boy par exemple. Et on va continuer aussi à vous faire plaisir au standard au 02 62 99 4000. On le rappelle, cette semaine, c'est le tout dernier Mignon qui est au cinéma. Et allez voir avec la personne de votre choix, rien de bien plus simple, des mignons ou des monstres. Ça se passe au standard au 02 62 99 4000. De quoi faire plaisir à toute la petite famille et profiter d'un bon moment popcorn. Côté hit, Topic et Becky J également en préparation. Sabrina Carpenter, encore Jérémy Frérot avec le titre du même nom ou tout simplement Offenbach qui se prépare dès 17h et à 10 minutes dans quelques instants. Bougez pas, les meilleurs hits, les meilleurs artistes sont de retour, notamment pour cette nouvelle heure avec la Team Bouchon et la boîte à hits. Bienvenue sur Énergie Réunion.
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0: bien. Offenbach, par exemple, Fort to the Floor en ce lundi 29 juin 2026. Bienvenue tout le monde, Lolo qui vous accompagne dans la boîte à hit.
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0: Bon, bah c'est lundi, le corps est un petit peu crasé. C'était le week-end, des confirmations, des communions et tout d'ailleurs. Si ça a été le cas pour vous, gros bisous, mais j'espère que les enveloppes étaient assez remplies cette année. Hein. Allez, en attendant, on va démarrer évidemment cette nouvelle semaine dans la joie, dans la bonne humeur avec les meilleurs hits. Bonnes vacances pour celles et ceux qui le sont, et puis bon courage pour d'autres qui ne le sont pas. Hein. Voilà, The Tiral, The Core hein, jusqu'à la fin. Kungs, Never Going Home qui arrive, Fali ou Pupa également, et le tout dernier titre de Gims.
2: Bébé, on va flex, 17h, on prend le jet.
0: Les loulous, vous le savez, en vos places pour aller mater les meilleurs films Austinoche, Des Mignons et des Monstres, en nous appelant standard au 02 62 99 4000. Ça, ça ne change pas. Dominique Fike également en préparation. Allez, on profite de l'apéro hein, sur la terrasse, pourquoi pas, avec les gosses, histoire de profiter et de commencer les vacances comme il se doit. À la vôtre, et surtout avec modération. Un baby doll, c'est ce qui arrive de suite sur Energy.
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0: de notre forme pour attaquer cette soirée ensemble et à vos côtés aux quatre coins de l'île. D'ailleurs, on fait le point sur vos conditions routières dans le 974. Bienvenue à toutes, c'était Big Flo et Oli.
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0: Et avec les vacances qui s'installent sur notre île, évidemment, les bouchons se font de moins en moins présents. Prudence tout de même et vigilance dans le quatre coins de l'île sur les principaux axes routiers, notamment fin de 80 de Saint-Benoît. Là, on va retrouver quand même pas mal de monde. Il y a du monde sur le boulevard sud et le boulevard Nord-Castel, mais ça va, ça roule encore bien. Et puis, direction Saint-Paul, vous serez ralenti juste après Savannah. Ça commence à solidifier davantage. Et enfin, dans le sud, ça va, ça roule très bien. Bonne route à toutes. Les meilleurs hits qui continueront de vous accompagner ce soir avec The Second Voice. Un titre qui cartonne dans le monde.

0: Les amis, il est l'heure pour moi de vous souhaiter de passer une belle soirée à l'écoute d'Énergie Réunion, mais ne vous en faites pas, on a les bons hits qu'il vous faut et surtout la meilleure des ambiances, de quoi vous accompagner, comme toujours, hein, avec les hits et les artistes dont vous avez besoin.
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0: Et nous on se retrouve demain dès 15h et ce jusqu'à 19h, la boîte à hit, le best-of de la team Bouchon un gratiné. Lui il vous réveille dès l'aube, dès 5h et ce jusqu'à 9h avec Chris dans le morning. Ne vous en faites pas, il aura tout ce qu'il faut pour vous réveiller, évidemment avec la joie et la patate et notamment avec le plein de cadeaux. 02 62 99 4000 d'ailleurs si vous voulez l'appeler dès demain 5h. En attendant, Hit Music on y est à partir de maintenant, Jungle, Beyoncé, Lynn ou encore Teddy Swims en préparation. Bisous à toutes, passez une agréable soirée à l'écoute d'Énergie Réunion, c'était Lolo.
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